0: raison, mais nous avons voulu pour une première.
1: Alors, parce que la raison pour laquelle je vous dis. La raison pour laquelle je vous dis cela, c'est pour ne pas avoir des reproches après. Vous voyez, quand les gens participent, ils vont dire, voilà, j'ai donné mon argent, j'ai donné, rien n'est fait. So, on commence à petit, jusqu'à ce qu'on arrive, et ils viendront. Je vous jure qu'ils viendront par ce quoi. Mais ils doivent voir ce que nous faisons. D'abord, pour les attirer.
0: Exactement.
1: Oui.
0: Exactement. C'est ça. Ce sacrifice dérogatoire que nous sommes en train d'accomplir.
1: Exactement.
0: C'est pour ouvrir le sentier.
1: Le sentier, c'est ça.
0: C'est pour ouvrir le sentier qui va se transformer d'ici à là en une rue. Et d'une rue, ça va se transformer en un boulevard.
1: Exactement. Exactement.
0: Nous faisons des sacrifices énormes pour que nous puissions être une masse critique.
1: Exactement.
0: Nous puissions porter le magasin sur les fonds baptismaux.
1: Oui.
0: C'est pour ça qu'on a fait ce sacrifice-là.
1: Oui.
0: Mais par la suite, il faut faire fonctionner le magasin. Mais là, nous aurons besoin de la contribution de tous.
1: La contribution.
0: On est membre fondateur, mais il faut se manifester en tant que membre fondateur.
1: Certainement, mais chaque membre fondateur va prendre leur panier et leur bâton de pèlerin. Exactement. Et ça viendra avec les autres. Parce qu'il faut les convaincre. Il faut qu'ils croient en ce que vous faites. Exactement. Exactement. Vous allez réellement étonner de voir comment les gens participent. Mais ils doivent croire en ce que vous faites. Et ils doivent voir ce que vous faites.
0: Moi, je prends l'engagement et je le jure.
1: Oui.
0: Personne n'aura à reprocher à mon intégrité. Personne n'aura rien à reprocher à mon exemplarité. Parce que Dieu a voulu que nous soyons à un âge de maturité avancée.
1: Certainement.
0: C'est pas notre âge qu'on se met à courir derrière l'argent d'autrui.
1: Certainement.
0: On l'investit.
1: Oui.
0: On ne le dépense pas seulement, on l'investit pour que ça génère suffisamment d'autres ressources. Parce que nous sommes là pour léguer quelque chose
1: à la génération. À la génération future.
0: C'est pour ça que dans l'organisation des assises, je suis très rigoureux. Et ils ne verront pas des dépenses futiles.
1: Oui.
0: On ne verra pas si on a plus de l'argent, s'il n'y a pas servi. Non.
1: Oui. Docteur Medjoui.
0: Oui.
1: Docteur Medjoui.
0: Pour que la transparence soit.
1: Exactement. Docteur Medjoui, nous avions commencé, j'ai commencé cette émission et jusqu'à présent, avec mes propres sous. Nous travaillons depuis 5 ans, depuis 4 ans, 6 ans, nous avons plus de 21 000 personnes qui nous écoutent dans le monde entier.
0: C'est vrai.
1: Alors, c'est un travail assidu et un travail aussi que nous croyons en ce que nous faisons. Et nous savons qu'il y a des obstacles. Nous sommes toujours prêts à surmonter les obstacles pour arriver au but visé. On arrivera, docteur Medjoui. Pourvu qu'on a la volonté. Oui. C'est un exemple palpable et tangible. Nous pouvons faire d'autres choses avec le temps que nous avons. Nous pouvons faire quelque chose avec l'argent que j'ai. Certainement.
0: En même temps que nous parlons du matin, nous parlons de la République fédérative, nous devons parler aussi de notre grand projet, l'Université des créations et savoirs d'Afrique.
1: Exact. On le fera un autre jour parce que là, oui, le avance. Merci. Oui, docteur Medji.
0: Merci, merci beaucoup.
1: Oui. On parlera.
0: Merci infiniment.
1: On parlera. On arrivera parce que c'est un bon projet que vous allez inaugurer au commencement du mois de septembre avec la bénédiction du Très-Haut et les forces de la nature. Nous arriverons.
0: Amen.
1: Nous arrivons.
0: Au nom de tous les organes dirigeants et des centres d'animation du mandat, et au nom de la future République fédérative des États-Unis d'Afrique, je reçois et qu'il en sera ainsi.
1: Qu'il en sera ainsi.
0: Et il en sera ainsi. Amen. Je remercie tous ceux qui sont en train de mouiller maillot pour la réussite des assises du 15 et la première édition de la grande soirée gala des Maga World dans la nuit du 15 au 16 septembre.
1: Oui.
0: Sans laisser la cérémonie du Sindo, que chacun prenne ses dispositions pour apporter une contribution pour le Sindo. Moi, déjà, aujourd'hui, j'ai encore été à Boïgon. J'ai été vérifié, j'ai fait le tour des hôtels, les chambres sont apprêtées, les salles, tout est apprêté.
1: Oui, docteur Medjouin.
0: Et tous les fournisseurs de billets.
1: Oui.
0: Services, tout le monde n'a
1: tout ce que vous dites.
0: Voilà.
1: Tout ce que vous dites est bien. OK.
0: Merci.
1: Tout ce que vous dites est réellement bien. Nous arrivons.
0: C'est un honneur. Dans sa vie de ta bouche à toi. C'est un honneur exceptionnel. Parce que c'est ce qui parle.
1: Bon, docteur Edwin, vous avez quelque chose à dire parce que l'heure nous fait la guerre.
0: Je dois saluer le grand public de nos auditeurs et auditrices. Je dois leur dire merci. Je dois leur demander de suivre de très près ce qui se passe avec le MAGA. C'est notre présent et notre avenir. Nul ne sera épargné. C'est une question de destinée collective. Nul n'y échappera. Et pour le bien de toute la communauté black, de toute la communauté tamique. Merci.
1: Je vous en prie, docteur Medjouin. À la prochaine.

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1: 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Lundi 31 août, par exemple, 95 ans, parce que moi j'ai fait la date 31 août 1931. 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Eh bien, nous intéressés à ce qui a passé, pas seulement dans le pays en Haïti, mais dans notre pays tout. Mais je dis, ce qui est important, c'est de parler avec nous. C'est ça qui a privé notre pays, moins Haïti. Nous tous qui avons l'idée, nous tous qui avons les WhatsApp, qui avons les magazines, bon, ici, qui avons les. Ça qui paraît dans le journal dans notre pays et dans le journal de la Cayenne. Nous connaissons que Haïti est dans une situation difficile. Haïti, premier pays indépendant dans le monde, premier pays noir indépendant dans le monde. C'est tout le monde qui connaît ça. Le 1er mai 1804. Mes amis, c'est le 1er janvier 1804. 18 mai, c'est le premier jour de février, mais nous sommes le premier pays indépendant, le premier pays noir indépendant dans le monde. Pourtant, je dis à Haïti, c'est le dernier pays. Je dis surtout pour l'Amérique latine, non? Pour toute l'Amérique, là, par exemple, latine. Haïti is the last country in the hemisphere. Haïti, c'est le dernier pays qui vient dans l'hémisphère là. Mais très bien, Haïti, le premier pays indépendant, le premier pays noir indépendant, aujourd'hui, le dernier du monde. Et ça qui fait ça, c'est comme ça, c'est que depuis le début, monsieur esclavagiste là-haut, ça qui était pour les Noirs en Afrique venir faire esclavage pour faire gros business, pour enrichir pour payer en Europe, pas yo. Et bien, c'est moi, ça, yo, qui ai décidé pour yo mettre un fardeau l'argent sur Haïti. Et c'est jusqu'en l'année 1944 que l'argent a venu sur les cités. Eh bien, messieurs, messieurs, dames, tout le bagage, ça, yo, qui était sous Haïti, pour Haïti, c'était payé tout comme ça, hein. Tout petit bagage qui était venu dans le pays, tout petit l'argent qui était, tout dispensé, dans le pays pour l'esclavage. Est-ce que vous comprenez ça? Nous finissons l'esclavage, et nous oublions payer pour payer les gens qui étaient dans l'esclavage. Et on dit, nous devons l'argent parce que nous avons perdu un peu d'esclaves. Eh bien, moi-même, je dis à moi quoi? Que Haïti vivait dans leur phase. Haïti, pays, le premier pays indépendant,

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0: 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Bien, moi, je suis professeur. On est dans le pays Canada, par exemple. Dans le Canada, c'est un Canada français. Dans le pays Sahel. C'est là, Haïtien, qui était gros professeur dans le pays. 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
0: 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Et on a pris ce mois de septembre-là. Oublié le 17 septembre 1791. Oublié le 14 septembre 1791. C'est jour soir, ou jour soir, il y a une grosse réunion. Moi, je dis que c'était une grosse réunion vaudou. Mais une grosse réunion, ça a été tué. Il y a un gros cochon. Il y a par exemple, il y a un cochon blanc et un cochon noir. Mais moi, je goûté du petit sang, cochon à tout partout. Et puis, il y a besoin au serment de bataille contre l'esclavagisme. Et c'est à partir des soirées, ça. Soirée 14 septembre 1791, que bataille indépendante a commencé. Et nous qui avons fait un gros travail, ça, juste pour ça, ça que nous connaissons, le monsieur Bookman, c'était un citoyen qui sortit dans le pays Jamaïque. Il était établi en Haïti parce qu'il était ouais, l'esprit de révolution en Haïti. Eh bien, le groupe ça, là, ça, c'est que certains messieurs qui n'ont pas fin Haïti, qui n'ont pas de Haïtien net, au moins, Grimoyo, c'est que même, qui était des populaires toujours, ils étaient réunis ensemble avec l'autre noyau, et puis, nous connaissons, qui s'actualisait avec Jean-Jacques Dessalines dans la date de juillet, la date 14 mai tout. Mais ils ont mis tête ensemble. Et ils ont vu une grande parole qui, comme un slogan qui dit « L'union fait la force ». Et bien, le slogan, ça semblait commencer à reparaître encore. Et moi, je campais derrière ça. Et m'a demandé à tout le capitaine de là pour nous commencer à mettre petit désagrément de côté, pour nous utiliser le même slogan que les ancêtres ont utilisé, hein? L'union fait la force, pour nous venir mettre Haïti sous deux pieds, pays indépendant qu'il y a.
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0: 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Vous pensez qui est de l'Haïti? C'est la perle des Antilles.
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1: Perle des Antilles.
0: Parce que l'autre pays, c'est quoi Haïti? C'est le pays qui était plus riche pour toute l'Europe. C'est là presque tout café avec sucre de consorti.
1: Oui.
0: Et puis, là, ça, Haïti, c'est la perle des Antilles. Oui. Moi-même, je dis. C'est ça pour nous mettre dans notre tête encore. C'est ce bail ça pour travailler pour Haïtiens qui sont dans la diaspora. Mettez dans notre tête pour faire Haïti retourner la perle des Antilles. Est-ce que nous connaissons nous dans la diaspora qui baille presque le tiers de l'argent qui dépense en Haïti, qui nous voit en Haïti? Mais si nous avons branché pour nous rendre pays, pour nous développer le pays à tout l'argent, ça, Haïti va aller de l'autre côté.
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0: 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Et la loi HOPE, Obama a ajouté HELP. 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
0: Pour ça qu'il passe, ça qu'il manufacture en Haïti, surtout pour les champs, les rats, les toiles, qui ont été dans la marché américain, sur le marché américain, ça n'a pas payé taxes. Le papier, ça, les tarifs. Eh bien, après, ça a été en forme jusqu'au nier, pendant le président, ça a gagné aux États-Unis, il dit qu'il va aller aux Haïtiens pour comme ça, Haïtien était sympa à Paris. C'est peut-être qui permettre de rentrer aux États-Unis, c'est en Haïti, grand-papa était passé pour venir aux États-Unis. Mes amis, moi-même, moi, je dis, Haïtien, c'est une histoire très bien. Si nous lisons tout ça, le fait, nous sommes capables de servir avec ça pour aller devant. Et comme vous avez parlé des tremblements de terre, je ne sais pas qui est là, ou bien qui est là, les tremblements de terre ont été faits. Est-ce que vous êtes tendu?
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0: Mais je ne parle pas de ce qui passe sur le tremblement de terre.
1: Oui, je attends.
0: 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Et il dit comme ça que tremblement de terre à Haïti, 12 janvier 2010, là, c'est bon, Dieu t'a puni haïtien pour accord, contrat, il était signé, par exemple, il était signé avec le diable, il était gagné indépendance. C'est ça que c'est, bon Dieu semble, il était fâché avec haïtien depuis le ça, et puis c'est pour ça que c'est un coup de problème de terre. 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
1: 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Non, je vois la passe, non. 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
0: 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Rachel Maddow, qui est médecine interviewée, et puis c'est moi-même qui peux interviewer après interviewer.
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